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0: 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Ce soir sur TF1, Grey's Anatomy, sur France 2, la saga L'Or Bleu, été 86. La fête bat son plein pour célébrer le mariage d'Alice et Franck Ravanel. Ils sont plus amoureux que jamais et l'avenir leur promet d'être radieux. Été 2026, suite à un effondrement de terrain, Flore Ravanel découvre le squelette de sa mère, Alice Ravanel. Le capitaine Yacine Najjar, en charge de l'enquête, l'informe qu'elle a été assassinée 35 ans plus tôt. Révélation qui contredit l'histoire de son père, Franck, qui affirme qu'Alice les avait abandonnés pour fuir avec son amant. Adjel Morad, déterminé à connaître la vérité, Flore mène sa propre enquête. Barbara Pross, qui joue le rôle de Flore Ravanel, garde forestière que j'ai eu l'occasion de rencontrer lors du festival Cannes Série et qui nous parle de cette particularité dans la saga de remonter le temps, de replonger en arrière dans l'année 1986 et notamment des personnages très très réussis et très ressemblants. Flore Ravanel, jouée par Barbara Pross.
1: Flore n'apparaît que dans les années 2026, puisqu'elle est enfant, enfin elle est vraiment, c'est sa naissance quoi, à la fin des années 80. Et donc, en tant que spectatrice, j'ai eu un plaisir monstre à découvrir toutes ces scènes des années 80 et de découvrir les binômes, enfin en tout cas la jeunesse de mes camarades acteurs avec qui moi j'ai tourné. Et c'est vrai que ce choix est bluffant parce que il y a aucun doute en fait, on les reconnaît immédiatement et ça permet, parce que c'est vrai que c'est un petit peu forcément, en tant que comédien, on se pose la question en lisant un scénario comme ça. C'est quand même très riche. Il y a beaucoup de fils, il y a beaucoup d'histoires qu'on tire, ce qui fait la richesse d'une saga. Mais c'est vrai qu'on se retrouve avec, en se demandant, voilà, est-ce que c'est des personnages qu'on va, enfin des acteurs qu'on va rajeunir, qu'on va vieillir. Parfois, c'est un petit peu, c'est un peu risqué, ça fait un peu peur. Et puis, en fait, ce casting est fantastique, ça marche à merveille.
0: L'Or Bleu donc sur France 2. France 3, 1936, le Front Populaire entre joie et colère. Canal Plus, Sacré-Cœur. M6, Top Chef. TMC, Retour vers le futur 2. Sister, Too Fast, Too Furious. Et W9, Enquête Criminelle. Je vous laisse faire votre choix et par avance une belle soirée devant votre télévision.
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4: Pour ce mercredi, quelques précipitations sont attendues sur les Hauts-de-France avec des rafales de vent pouvant souffler jusqu'à 50 km/h. Partout ailleurs, on annonce entre éclaircies et grand soleil avec des températures qui remontent. Il fera entre 9 et 13 au plus bas dans la matinée, jusqu'à 18 l'après-midi à Amiens. Il fera 22 à Paris, 25 à Lyon, 26 à Marseille, jusqu'à 28 degrés à Perpignan pour la maximale.
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1: Bonjour, plus d'argent pour l'armée. L'Assemblée a voté une rallonge de 36 milliards d'euros pour la défense d'ici 2030. Le camp gouvernemental, le Rassemblement national et le Parti socialiste ont voté pour. Le reste de la gauche s'y est opposé. Cette rallonge devrait servir principalement à l'achat de munitions et de drones. Ça tombe mal avant les élections. Un juge d'instruction va enquêter sur des soupçons de détournement de fonds publics, favoritisme et prise illégale d'intérêt visant Édouard Philippe. Le maire du Havre et candidat à la présidentielle de 2027 fait l'objet d'une information judiciaire ouverte par le parquet national financier. L'ancien Premier ministre conteste fermement. Les suites de l'affaire des laits infantiles contaminés par la toxine céréulide. Un rapport parlementaire dénonce de graves défaillances du système de contrôle sanitaire et des rappels tardifs des industriels, notamment de Nestlé. 5 enquêtes judiciaires sont en cours. Et puis Nestlé déjà dans la tourmente pour l'affaire des eaux contaminées. Plusieurs sites de la filiale Nestlé Waters ont été perquisitionnés ce mardi en France. Des opérations menées notamment dans les usines Perrier dans le Gard et Vittel dans les Vosges. Le gouvernement très attentif au virus Ebola face à l'épidémie en cours en République démocratique du Congo. Le Premier ministre Sébastien Lecornu a immédiatement mobilisé les autorités sanitaires et diplomatiques. Des premières mesures de précaution et une surveillance renforcée ont été mises en place, notamment à Mayotte. Les modélisations scientifiques indiquent toutefois que le risque d'importation du virus en France hexagonale et dans l'océan Indien reste actuellement très faible. Il était à une heure de frapper l'Iran. Donald Trump a réaffirmé avoir annulé ses frappes d'hier au dernier moment à la demande du Qatar, de l'Arabie Saoudite et des Émirats Arabes Unis. Selon le président américain, les dirigeants iraniens supplient pour obtenir un accord. Donald Trump fixe donc un nouvel ultimatum et envisage désormais de potentielles frappes pour la fin de la semaine, tout en déclarant n'avoir pas encore tranché. En tennis, coup dur pour Carlos Alcaraz qui doit renoncer en plus de Roland Garros au tournoi de Wimbledon. Toujours touché au poignet, il est insuffisamment remis pour défendre ses chances à Londres. Il libère donc encore un peu plus la voie pour son grand rival, Yannick Sinner.
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1: Pour ce mercredi, quelques précipitations sont attendues sur les Hauts-de-France avec des rafales de vent pouvant souffler jusqu'à 50 km/h. Partout ailleurs, on annonce entre éclaircies et grand soleil avec des températures qui remontent. Il fera entre 9 et 13 au plus bas dans la matinée, jusqu'à 18 l'après-midi à Amiens. Il fera 22 à Paris, 25 à Lyon, 26 à Marseille et jusqu'à 28 degrés à Perpignan pour la maximale.
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1: Quand on est parents, on fait tout ce qu'on peut, même plus, pour que nos enfants ne manquent de rien. Mais franchement, on joue pas tous dans la même cour. Alors c'est le cas de le dire ici, je vous présente la princesse Latifa. C'est une princesse dubaïote, donc qui vient de Dubaï, hein, qui a ses habitudes du côté du lac Léman en France. Et comme elle emmène sa fille avec elle en vacances, bah, elle veut qu'elle se fasse des copains. Du coup, la princesse Latifa, bah, elle vient de donner 900 000 euros au village qui l'accueille pendant ses vacances pour construire un parc de jeux pour enfants. C'est génial, on a tous rêvé de ça, hein, gamin.
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1: Bonjour à tous, l'horoscope de ce mercredi 20 mai, on commence avec les béliers. Prenez la vie du bon côté et soyez positifs. Les taureaux, cette journée est la vôtre, profitez-en sans tarder. Les gémeaux, vous vous sentirez bien tout au long de la journée. Les cancers, aujourd'hui, vous êtes d'une excellente humeur. Lion, vous avez envie de changer d'air et de partir loin. Les vierges, votre vie sentimentale vous comble de bonheur. Les balances, vous avez pris des décisions et vous vous sentez mieux. Les scorpions, vous avez envie de faire beaucoup d'efforts. Les sagittaires, vous profitez de la vie et de l'instant présent. Capricorne, écoutez votre cœur et ouvrez-vous aux autres. Les Verseaux, côté vie privée, tout semble enfin vous sourire. Et puis les poissons, bougez un peu et profitez-en pour voir du monde.
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0: 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Nous sommes aujourd'hui le mercredi 20 mai, le 140e jour de l'année. On fête Bernardin. Bernardin est d'une sincérité désarmante. Elle n'hésite pas à dire ce qu'elle pense, mais ne cherche jamais à blesser qui que ce soit. Journée européenne de la mer et journée mondiale des abeilles. L'anniversaire de Christopher Froome, 41 ans, de la chanteuse Elsa, 53 ans, les 55 ans du journaliste et animateur Samuel Etienne, 80 ans pour Cher, 82 ans pour l'ancienne coach de la Star Academy Armand Altaï et Stéphane Collaro à 83 ans. Bon anniversaire à vous aussi, peut-être né un 20 mai. 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
2: Pour ce mercredi, quelques précipitations sont attendues sur les Hauts-de-France avec des rafales de vent pouvant souffler jusqu'à 50 km/h. Partout ailleurs, on annonce entre éclaircies et grand soleil avec des températures qui remontent. Il fera entre 9 et 13 au plus bas dans la matinée, jusqu'à 18 l'après-midi à Amiens. Il fera 22 à Paris, 25 à Lyon, 26 à Marseille et jusqu'à 28 degrés à Perpignan pour la maximale.
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1: Bonjour, déjà le début des épreuves du bac pro aujourd'hui et cette année attention à l'orthographe. Le ministre de l'Éducation nationale a confirmé hier que la qualité rédactionnelle sera plus sévèrement évaluée. Édouard Geffray a aussi annoncé vouloir instaurer un âge minimal pour se présenter au baccalauréat. Mauvais timing avant les élections, un juge d'instruction va enquêter sur des soupçons de détournement de fonds publics, favoritisme et prise illégale d'intérêt visant Édouard Philippe. Le maire du Havre et candidat à la présidentielle de 2027 fait l'objet d'une information judiciaire ouverte par le parquet national financier. L'ancien premier ministre conteste fermement. Des sous en plus pour l'armée, l'Assemblée a voté une rallonge de 36 milliards d'euros pour la défense d'ici 2030. Le camp gouvernemental, le RN et le Parti Socialiste ont voté pour, le reste de la gauche s'y est opposé. Pas d'argent pour la santé en revanche, les finances des hôpitaux publics et privés se dégradent fortement. Le déficit cumulé des établissements publics a atteint un record historique de près de 3 milliards d'euros en 2024. Désormais, 7 hôpitaux sur 10 sont déficitaires, une situation qualifiée de très préoccupante par la Fédération hospitalière de France. Côté santé, le gouvernement surveille de près le virus Ebola face à l'épidémie en cours en République démocratique du Congo. Le Premier ministre Sébastien Lecornu a annoncé mobiliser les autorités sanitaires et diplomatiques. Des premières mesures de précaution et une surveillance renforcée ont été mises en place, notamment à Mayotte. La Maison-Blanche confirme la venue de Donald Trump en France pour le prochain sommet du G7. Le président américain participera aux réunions des 7 économies avancées organisées à Évian du 15 au 17 juin prochain. Les discussions s'annoncent particulièrement électriques avec les autres chefs d'État. Donald Trump reproche toujours à ses alliés leur manque de soutien face à la guerre en Iran. En tennis, nouveau coup dur pour Carlos Alcaraz, déjà contraint de déclarer forfait pour Roland Garros. Le joueur espagnol de 23 ans, toujours touché au poignet, renonce également à disputer le tournoi de Wimbledon. Le tenant du titre libère ainsi un peu plus la voie pour son grand rival, Yannick Sinner. Enfin, du football avec les joueurs d'Arsenal qui ont été sacrés champions d'Angleterre hier soir grâce au match nul de Manchester City. Les Gunners qui affronteront le PSG en finale de la Ligue des Champions le samedi 30 mai.
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1: Pour ce mercredi, quelques précipitations sont attendues sur les Hauts-de-France avec des rafales de vent pouvant souffler jusqu'à 50 km/h. Partout ailleurs, on annonce entre éclaircies et grand soleil avec des températures qui remontent. Il fera entre 9 et 13 au plus bas dans la matinée, jusqu'à 18 l'après-midi à Amiens. Il fera 22 à Paris, 25 à Lyon, 26 à Marseille et jusqu'à 28 degrés à Perpignan pour la maximale.
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0: 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Oups. Un vol reliant le Panama à l'Argentine a été témoin d'une scène insolite la semaine dernière. Un homme et une femme qui ne semblaient pas se connaître ont été débarqués de l'avion par la police parce qu'ils auraient eu des relations sexuelles à bord. Apparemment, sa famille, y compris sa femme, l'attendait à l'arrivée, explique Analia, une journaliste présente par hasard sur ce même vol. L'incident s'est produit dans la nuit de vendredi à samedi à bord d'un avion de la compagnie Copa Airlines et soudain, l'ambiance a radicalement changé lorsque une grand-mère et sa petite-fille ont remarqué des mouvements suspects au siège 1E et 1F. Les hôtesses de l'air venues voir ce qui se passait ont constaté que les pantalons des passagers en question étaient abaissés. Ce n'est qu'à l'atterrissage à Rosario que les autres passagers ont remarqué qu'il se passait quelque chose d'inhabituel. Nous avons décollé avec 40 minutes de retard, du coup nous ne sommes arrivés à destination qu'à 1h du matin, raconte la journaliste. Lorsque nous avons voulu descendre de l'avion, les hôtesses de l'air semblaient nerveuses. Nous avons alors compris qu'il fallait rester à nos places. Quelques minutes plus tard, une annonce a été faite selon laquelle il fallait régler une affaire de sécurité nationale. Des agents de la police de l'aviation sont alors montés à bord et ont emmené les tourtereaux. L'incident s'est produit en première classe et la plupart des passagers sont tombés des nues. Au début, nous avons pensé à de la drogue, à une bagarre ou à une autre menace, mais la vérité s'est répandue comme une traînée de poudre et a fini par nous parvenir. Lorsque nous sommes descendus, nous avons pu constater à quel point les voyageurs de première classe étaient indignés, témoigne Analia. Autre détail intéressant, selon les sources policières, les deux personnes n'étaient pas en couple. Maurizio, un architecte de 55 ans, et Sandra, une commerçante de 60 ans, habitent tous les deux à Rosario, mais à des adresses différentes. Maurizio a ensuite été accueilli par sa famille, y compris par sa femme. Les deux fautifs ont été accusés d'exhibitionnisme. Sandra nie toutefois catégoriquement les faits et rejette toute la responsabilité sur Maurizio. Et entre-temps, les deux individus ont été remis en liberté. Selon une chaîne de télé, ils risquent une amende ou l'obligation de faire un don à une œuvre caritative. L'enquête se poursuit.
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1: Bonjour à tous, c'est l'horoscope de ce mercredi 20 mai. On commence avec les béliers. Prenez la vie du bon côté et soyez positifs. Les taureaux, cette journée est la vôtre. Profitez-en sans tarder. Les gémeaux, vous vous sentirez bien tout au long de la journée. Les cancers, aujourd'hui, vous êtes d'une excellente humeur. Lion, vous avez envie de changer d'air et de partir loin. Les vierges, votre vie sentimentale vous comble de bonheur. Les balances, vous avez pris des décisions et vous sentez mieux. Les scorpions, vous avez envie de faire beaucoup d'efforts. Les sagittaires, vous profitez de la vie et de l'instant présent. Capricorne, écoutez votre cœur et ouvrez-vous aux autres. Les Verseaux, côté vie privée, tout semble enfin vous sourire. Et puis les poissons, bougez un peu et profitez-en pour voir du monde. 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
1: Bonjour à toutes et à tous, on débute avec du football et Arsenal est officiellement sacré champion d'Angleterre depuis hier soir. Les Gunners ont profité du match nul de Manchester City, un partout à Bournemouth, pour remporter le premier titre du club depuis 22 ans. C'est la 14e fois qu'Arsenal est cependant champion d'Angleterre à une journée de la fin du championnat. Les Gunners possèdent en effet 4 points d'avance sur City et ne pourront plus être rejoints en bas du classement. Wolverhampton et Burnley sont déjà condamnés et la dernière place de relégation se disputera entre West Ham et Tottenham avec 2 points d'écart en faveur des Spurs. Arsenal, justement, qui affrontera le PSG en finale de la Ligue des Champions le 30 mai prochain à Budapest. Achraf Hakimi pourra être aligné pour cette finale avec le club parisien, le latéral marocain, et remis de sa lésion à la cuisse qu'il avait privé des demi-finales. L'OL doit encore dégraisser un peu plus d'ici le 30 juin. Le club lyonnais doit réaliser 20 millions d'euros de ventes d'ici un mois et demi et peut-être pour 60 millions d'ici fin août si le club échoue au barrage de Ligue des Champions. Cependant, 5 joueurs ont été déclarés intouchables par l'entraîneur Paulo Fonseca, le gardien Dominic Graif, le défenseur Moussa Niakate, les milieux Tyler Morton et Corentin Tolisso, et puis l'un des deux attaquants au choix entre Malik Fofana, blessé toute la saison, et Afonso Moreira, affaire à suivre. En tennis, coup dur pour Carlos Alcaraz, déjà contraint à déclarer forfait pour Roland Garros. Le joueur espagnol de 23 ans renonce également à disputer le tournoi de Wimbledon, toujours touché au poignet. Le tenant du titre est insuffisamment remis pour défendre ses chances à Londres du 29 juin au 12 juillet prochain. Une décision qui libère un peu plus la voie pour son grand rival Yannick Sinner. Et chez les femmes, Loïse Boisson a désormais les yeux rivés sur Roland Garros. Demi-finaliste l'an dernier, la Française de 23 ans vient d'être éliminée au second tour du tournoi WTA 500 de Strasbourg face à la 9e joueuse mondiale, Victoria Mboko. Et puis Filippo Ganna a écrasé le contre-la-montre de la 10e étape du Giro en cyclisme. L'Italien s'est imposé avec près de 2 minutes d'avance sur ses poursuivants. Afonso Eulalio reste leader.
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2: Pour ce mercredi, quelques précipitations sont attendues sur les Hauts-de-France avec des rafales de vent pouvant souffler jusqu'à 50 km/h. Partout ailleurs, on annonce entre éclaircies et grand soleil avec des températures qui remontent. Il fera entre 9 et 13 au plus bas dans la matinée, jusqu'à 18 l'après-midi à Amiens. Il fera 22 à Paris, 25 à Lyon, 26 à Marseille et jusqu'à 28 degrés à Perpignan pour la maximale.
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1: Bonjour, grand écart à venir côté température selon Météo France. Après une semaine fraîche, le pays va gagner 10 à 15 degrés d'un coup. Dès ce mercredi, le thermomètre va frôler les 30 degrés. Jusqu'en Bretagne, il pourrait atteindre 35 degrés dans le sud de l'Aquitaine vendredi. Des records pourraient être battus en cette fin de semaine. Une météo qui annonce le retour des épreuves du bac et celle du bac pro commence aujourd'hui. Et guerre à l'orthographe, le ministre de l'Éducation nationale a confirmé hier que la qualité rédactionnelle sera plus sévèrement jugée. Édouard Geffray qui a aussi annoncé vouloir instaurer un âge minimal pour se présenter au bac. Les prix à la pompe augmentent et les ventes de voitures électriques et hybrides rechargeables aussi. Les ventes bondissent de 30% au premier trimestre 2026 en Europe, poussées par les prix des carburants. Le marché européen s'enflamme. En 2026, une voiture vendue sur trois devrait être électrique. Ça tombe mal avant les élections. Un juge d'instruction va enquêter sur des soupçons de détournement de fonds publics, favoritisme et prise illégale d'intérêt visant Édouard Philippe. Le maire du Havre et candidat à la présidentielle de 2027 conteste fermement ces accusations. Et puis déjà des promesses avant les élections pour Jean-Luc Mélenchon. S'il est élu président de la République en 2027, le candidat insoumis promet de démanteler immédiatement les groupes de presse privés. Une mesure radicale qui serait mise en œuvre dès le premier trimestre de son mandat pour lutter contre la concentration des médias en interdisant à une entreprise privée de posséder plusieurs radios ou journaux. Les finances des hôpitaux publics et privés au plus bas. Le déficit cumulé des établissements publics a atteint un record historique de près de 3 milliards d'euros en 2024. Désormais, 7 hôpitaux sur 10 sont déficitaires. Une situation qualifiée de très préoccupante par la Fédération hospitalière de France. La Maison-Blanche l'a confirmé, Donald Trump sera en France pour le prochain sommet du G7. Le président américain va participer aux réunions des 7 économies avancées organisées à Évian du 15 au 17 juin prochain. Les discussions s'annoncent particulièrement tendues avec les autres chefs d'État, alors que Donald Trump reproche toujours à ses alliés leur manque de soutien face à la guerre en Iran. En fin du football, les joueurs d'Arsenal ont été sacrés champions d'Angleterre hier soir grâce au match nul de Manchester City. On les retrouvera face au PSG en finale de la Ligue des Champions le samedi 30 mai.
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1: Pour ce mercredi, quelques précipitations sont attendues sur les Hauts-de-France avec des rafales de vent pouvant souffler jusqu'à 50 km/h. Partout ailleurs, on annonce entre éclaircies et grand soleil avec des températures qui remontent. Il fera entre 9 et 13 au plus bas dans la matinée, jusqu'à 18 l'après-midi à Amiens. Il fera 22 à Paris, 25 à Lyon, 26 à Marseille et jusqu'à 28 degrés à Perpignan pour la maximale.
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1: Bonjour à tous, c'est l'horoscope de ce mercredi 20 mai. On commence avec les béliers. Prenez la vie du bon côté et soyez positifs. Les taureaux, cette journée est la vôtre. Profitez-en sans tarder. Les gémeaux, vous vous sentirez bien tout au long de la journée. Les cancers, aujourd'hui, vous êtes d'une excellente humeur. Lion, vous avez envie de changer d'air et de partir loin. Les vierges, votre vie sentimentale vous comble de bonheur. Les balances, vous avez pris des décisions et vous vous sentez mieux. Les scorpions, vous avez envie de faire beaucoup d'efforts. Les sagittaires, vous profitez de la vie et de l'instant présent. Capricorne, écoutez votre cœur et ouvrez-vous aux autres. Les Verseaux, côté vie privée, tout semble enfin vous sourire. Et puis les poissons, bougez un peu et profitez-en pour voir du monde.
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1: Des nouvelles de Louane après plusieurs années d'amour, une belle complicité et une jolie petite fille. Louane et Florian Rossi viennent de franchir une nouvelle étape très symbolique dans leur histoire. Leur mariage a été célébré dans le sud de la France. Près de 200 personnes au total étaient invitées, parmi elles Stromae, M. Pokora ou encore Soprano. Et selon les photographies partagées par La Provence, eh bien des gardes du corps ont protégé les jeunes époux et leurs invités de marque avec de grands parapluies sombres, une technique utilisée par les stars américaines.
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2: Pour ce mercredi, quelques précipitations sont attendues sur les Hauts-de-France avec des rafales de vent pouvant souffler jusqu'à 50 km/h. Partout ailleurs, on annonce entre éclaircies et grand soleil avec des températures qui remontent. Il fera entre 9 et 13 au plus bas dans la matinée, jusqu'à 18 l'après-midi à Amiens. Il fera 22 à Paris, 25 à Lyon, 26 à Marseille et jusqu'à 28 degrés à Perpignan pour la maximale.
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1: Bonjour, les températures en mode grand écart. Météo France annonce un thermomètre qui va flirter avec les 30 degrés jusqu'en Bretagne, voire 35 dans le sud de l'Aquitaine dans les prochains jours. Des records pourraient être battus. Avec le beau temps, le retour du bac. Les épreuves écrites du bac pro débutent aujourd'hui. Et gare à l'orthographe, le ministre de l'Éducation nationale a prévenu qu'une copie truffée de fautes ne pourrait pas avoir la moyenne. Édouard Geffray qui annonce aussi vouloir instaurer un âge minimum pour se présenter au baccalauréat, alors que le plus jeune candidat cette année a un peu moins de 10 ans. Les prix à la pompe augmentent et les ventes de voitures électriques aussi. Elles bondissent de 30% au premier trimestre de cette année en Europe. Stellantis envisage d'ailleurs de relancer la légendaire de Dodge, la 2 chevaux, mais en version électrique. Mauvais timing avant les élections, un juge d'instruction va enquêter sur des soupçons de détournement de fonds publics et prise illégale d'intérêt visant Édouard Philippe. Le candidat à la présidentielle de 2027 conteste fermement. Et puis déjà des promesses avant les élections pour Jean-Luc Mélenchon. S'il est élu président de la République en 2027, le candidat insoumis promet d'interdire à une entreprise privée de posséder plusieurs radios ou journaux. Une mesure qui serait prise dès le premier trimestre de son mandat. Les finances des hôpitaux publics dans le rouge. Le déficit cumulé des établissements a atteint un record historique de près de 3 milliards d'euros en 2024. Désormais, 7 hôpitaux sur 10 sont déficitaires. Une situation qualifiée de préoccupante par la Fédération hospitalière de France. De son côté, Catherine Vautrin justifie ce matin l'adoption par les députés d'une actualisation de la loi de programmation militaire avec 36 milliards d'euros supplémentaires pour l'armée. Le monde a changé, explique la ministre des Armées. Il sera bien en France prochainement. La Maison Blanche l'a confirmé, Donald Trump sera là pour le prochain sommet du G7. Le président américain participera aux réunions organisées à Evian du 15 au 17 juin prochain. Les discussions s'annoncent particulièrement électriques avec les autres chefs d'État, alors que Donald Trump reproche toujours à ses alliés leur manque de soutien face à la guerre en Iran et au blocage du détroit d'Ormuz. Enfin, direction Cannes avec à 76 ans Pedro Almodovar qui est de retour sur la croisette avec Autofiction. 24e long métrage, le réalisateur qui n'a jamais décroché la Palme d'Or brigue une nouvelle fois la récompense suprême.
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1: Pour ce mercredi, quelques précipitations sont attendues sur les Hauts-de-France avec des rafales de vent pouvant souffler jusqu'à 50 km/h. Partout ailleurs, on annonce entre éclaircies et grand soleil avec des températures qui remontent. Il fera entre 9 et 13 au plus bas dans la matinée, jusqu'à 18 l'après-midi à Amiens. Il fera 22 à Paris, 25 à Lyon, 26 à Marseille et jusqu'à 28 degrés à Perpignan pour la maximale.
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2: Bonjour à toutes et à tous, on débute avec du football et Arsenal est officiellement sacré champion d'Angleterre depuis hier soir. Les Gunners ont profité du match nul de Manchester City 1-1 à Bournemouth pour remporter le premier titre du club.

0: club depuis 22 ans. C'est la 14e fois qu'Arsenal est cependant champion d'Angleterre à une journée de la fin du championnat. Les Gunners possèdent en effet 4 points d'avance sur City et ne pourront plus être rejoints en bas du classement. Wolverhampton et Burnley sont déjà condamnés et la dernière place de relégation se disputera entre West Ham et Tottenham avec 2 points d'écart en faveur des Spurs. Arsenal, justement, qui affrontera le PSG en finale de la Ligue des Champions le 30 mai prochain à Budapest. Achraf Hakimi pourra être aligné pour cette finale avec le club parisien, le latéral marocain, et remis de sa lésion à la cuisse qu'il avait privé des demi-finales. L'OL doit encore dégraisser un peu plus d'ici le 30 juin. Le club lyonnais doit réaliser 20 millions d'euros de ventes d'ici un mois et demi, et peut-être pour 60 millions d'ici fin août si le club échoue au barrage de Ligue des Champions. Cependant, 5 joueurs ont été déclarés intouchables par l'entraîneur Paulo Fonseca, le gardien Dominique Greif, le défenseur Moussa Niakate, les milieux Tyler Morton et Corentin Tolisso, et puis l'un des deux attaquants au choix entre Malik Fofana, blessé toute la saison, et Afonso Moreira, affaire à suivre. En tennis, coup dur pour Carlos Alcaraz, déjà contraint à déclarer forfait pour Roland Garros. Le joueur espagnol de 23 ans renonce également à disputer le tournoi de Wimbledon. Toujours touché au poignet, le tenant du titre est insuffisamment remis pour défendre ses chances à Londres du 29 juin au 12 juillet prochain. Une décision qui libère un peu plus la voie pour son grand rival Yannick Sinner. Et chez les femmes, Loïse Boisson a désormais les yeux rivés sur Roland Garros. Demi-finaliste l'an dernier, la Française de 23 ans vient d'être éliminée au second tour du tournoi WTA 500 de Strasbourg face à la 9e joueuse mondiale, Victoria Mboko. Et puis Filippo Ganna a écrasé le contre-la-montre de la 10e étape du Giro en cyclisme. L'Italien s'est imposé avec près de 2 minutes d'avance sur ses poursuivants. Afonso Eulalio reste leader.
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1: Bonjour à tous, c'est l'horoscope de ce mercredi 20 mai. On commence avec les béliers. Prenez la vie du bon côté et soyez positifs. Les taureaux, cette journée est la vôtre. Profitez-en sans tarder. Les gémeaux, vous vous sentirez bien tout au long de la journée. Les cancers, aujourd'hui, vous êtes d'une excellente humeur. Lion, vous avez envie de changer d'air et de partir loin. Les vierges, votre vie sentimentale vous comble de bonheur. Les balances, vous avez pris des décisions et vous vous sentez mieux. Les scorpions, vous avez envie de faire beaucoup d'efforts. Les sagittaires, vous profitez de la vie et de l'instant présent. Capricorne, écoutez votre cœur et ouvrez-vous aux autres. Les Verseaux, côté vie privée, tout semble enfin vous sourire. Et puis les poissons, bougez un peu et profitez-en pour voir du monde.
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1: Bonjour à tous. Changement radical de météo en France. Après une semaine fraîche, une vague de chaleur s'installe dès aujourd'hui. Les températures vont grimper très rapidement avec un gain de 10 à 15 degrés en quelques jours. On va compter 31 degrés à Nantes ce week-end, 32 à Toulouse. Et à Paris, on pourrait passer de 16 à près de 30 degrés. Même tendance à Brest avec jusqu'à 29 degrés attendus. Cet épisode chaud devrait durer. Un pic est attendu vendredi, mais la chaleur pourrait ensuite se maintenir plusieurs jours, sans baisse notable pour l'instant. En cause, une masse d'air très chaud en provenance du Maghreb qui remonte via l'Espagne, elle aussi touchée par des températures estivales. Un nouveau bilan à Toulon après la chute d'une femme et de ses trois enfants du 13e étage d'un immeuble. Le dernier enfant en vie, dont le pronostic vital était engagé, est mort. On ignore pour l'instant les circonstances de ce drame. Les enfants étaient âgés de 3 à 7 ans. Nouvelle tension dans le monde des médias et du cinéma. Canal+ pourrait cesser de travailler avec des artistes ayant dénoncé l'influence de Vincent Bolloré, une réaction jugée excessive par le gouvernement qui appelle au dialogue. Sur la scène internationale, les États-Unis réduisent leur présence militaire en Europe. 4000 soldats en moins, une décision annoncée par le Pentagone dans la continuité du désengagement amorcé ces dernières années. Le coup d'envoi du bac professionnel aujourd'hui avec les épreuves de langue vivante et pour les filières générales, la philo aura lieu le 15 juin. Et puis, toujours dans l'éducation nationale, l'éducation qui durcit le ton sur l'orthographe au bac général, les correcteurs seront plus stricts, une mesure qui ne concerne pas encore les filières professionnelles. Tennis et à Roland-Garros, on doit faire sans Carlos Alcaraz, forfait sur blessure. Le tenant du titre espagnol a donné de ses nouvelles hier. Sa convalescence se passe bien après des soucis au poignet, mais va prendre du temps. Il ne sera donc pas présent cette année non plus à Wimbledon fin juin. On pourrait le revoir lors de la tournée américaine cet été.
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1: Pour ce mercredi, quelques précipitations sont attendues sur les Hauts-de-France avec des rafales de vent pouvant souffler jusqu'à 50 km/h. Partout ailleurs, on annonce entre éclaircies et grand soleil avec des températures qui remontent. Il fera entre 9 et 13 au plus bas dans la matinée, jusqu'à 18 l'après-midi à Amiens. Il fera 22 à Paris, 25 à Lyon, 26 à Marseille et jusqu'à 28 degrés à Perpignan pour la maximale.
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3: Allez, on commence avec Star Wars, The Mandalorian, and Grogu qui vous attend au cinéma cette semaine. La sortie événement, la chute du maléfique Empire Galactique a précipité la dispersion des seigneurs de guerre impériaux à travers la galaxie. Pour protéger tout ce pourquoi la rébellion s'est battue, la jeune Nouvelle République décide de faire appel au légendaire chasseur de primes Mandalorian Din Djarin et son jeune apprenti Grogu. Voilà, ça s'appelle Mandalorian and Grogu et c'est cette semaine au cinéma. On va parler de Cannes maintenant avec le film auto-fiction de Pedro Almodovar présenté en compétition au Festival de Cannes. Et bien vous allez pouvoir le retrouver à l'affiche cette semaine et vous faire vous-même votre idée. Raoul est un cinéaste culte en pleine crise créative lorsqu'un drame frappe l'une de ses plus proches collaboratrices. Il s'en inspire pour écrire son prochain film peu à peu. Ils imaginent Elsa, une réalisatrice en pleine écriture dont le parcours commence à refléter le sien. Les deux cinéastes deviennent les deux facettes d'un même personnage dans un jeu de miroir où l'impudeur de l'autofiction dévoile autant qu'elle détruit. Mais jusqu'où peut-on aller pour raconter une histoire? C'est le nouveau Pedro Almodovar, autofiction. Et puis enfin, la sortie du film Les Goûteuses d'Hitler, considéré comme biopic. Durant la Seconde Guerre mondiale, Rosa est recrutée comme goûteuse pour le chef du parti nazi Adolf Hitler. Trois fois par jour, la jeune femme et d'autres camarades doivent manger afin de s'assurer que la nourriture n'est pas empoisonné, chaque bouchée sera peut-être la dernière. Ça s'appelle Les Goûteuses d'Hitler et c'est à voir également cette semaine au cinéma. Je vous laisse sur votre choix et par avance, de belles sorties à tous.
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1: Pour ce mercredi, quelques précipitations sont attendues sur les Hauts-de-France avec des rafales de vent pouvant souffler jusqu'à 50 km/h. Partout ailleurs, on annonce entre éclaircies et grand soleil avec des températures qui remontent. Il fera entre 9 et 13 au plus bas dans la matinée, jusqu'à 18 l'après-midi à Amiens. Il fera 22 à Paris, 25 à Lyon, 26 à Marseille et jusqu'à 28 degrés à Perpignan pour la maximale.
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1: Bonjour à tous. La polémique autour de Patrick Bruel, la présidente de l'Assemblée nationale, Yael Braun-Pivet, rappelle la présomption d'innocence tout en appelant à écouter les victimes. Et à titre personnel, elle indique qu'elle n'ira pas à ses concerts. Nouvelle tension dans le monde des médias et du cinéma. Canal+ pourrait cesser de travailler avec des artistes qui ont dénoncé l'influence de Vincent Bolloré. Une réaction jugée excessive par le gouvernement qui appelle au dialogue. Un nouveau bilan à Toulon après la chute d'une femme et de ses trois enfants du 13e étage d'un immeuble. Le dernier enfant en vie, dont le pronostic vital était engagé, est mort. On ignore pour l'instant les circonstances de ce drame. Les enfants étaient âgés de 3 à 7 ans. Le monde change et la France adapte sa défense. Les députés ont adopté une hausse du budget militaire de 36 milliards d'euros. Objectif, faire face à un contexte international plus tendu. En 10 ans, le budget des armées aura doublé et l'effort devrait se poursuivre après 2027. Contrairement aux idées reçues, le télétravail rend plus efficace. Bilan d'une étude de l'Institut national des statistiques, la productivité des entreprises a augmenté d'environ 1% entre 2019 et 2022 après la crise Covid qui a radicalement changé nos habitudes professionnelles. Selon les derniers chiffres, environ 20% des Français travaillent au moins une fois par mois depuis la maison. Le coup d'envoi du bac professionnel aujourd'hui avec les épreuves de langue vivante et pour les filières générales, la philo aura lieu le 15 juin. Football, Arsenal, sacré champion d'Angleterre pour la première fois depuis plus de 20 ans. Un signal fort avant la finale de Ligue des Champions face au PSG. Tennis, Roland-Garros, forfait confirmé pour Carlos Alcaraz. L'Espagnol va aussi manquer Wimbledon. Un retour est espéré cet été aux États-Unis. Changement brutal de météo. Après une semaine fraîche, la chaleur s'installe. Un épisode qui pourrait durer plusieurs jours avec un risque de record.
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1: Bonjour à tous. Le parquet général requiert un non-lieu en faveur d'Aurore Berger, accusée de faux témoignages sous serment devant une commission parlementaire à propos de ses liens avec une lobbyiste des crèches privées en avril 2024. Actuellement ministre à l'égalité entre les femmes et les hommes, elle a fait l'objet d'une information judiciaire le 28 janvier dernier. Davantage d'informations sur la chute mortelle d'une mère et ses trois enfants du 13e étage d'un immeuble à Toulon. Selon les premiers éléments de l'enquête, la mère de sept enfants se serait jetée d'elle-même du 13e étage avec les trois enfants décédés. Les enfants étaient deux garçons et une fille âgée de 3, 4 et 6 ans. La mère de sept enfants mineurs âgée de 38 ans vivait seule avec ses enfants, les trois aînés issus d'un premier père et les quatre derniers d'un second. Patrick Bruel, visé par plusieurs plaintes pour viol et agression sexuelle, devrait faire une parenthèse dans sa carrière le temps que la justice soit rendue et devrait annuler ses concerts lui-même, a estimé aujourd'hui le maire socialiste de Paris, Emmanuel Grégoire. Le chanteur doit se produire à Paris en juin et en octobre. Si l'agression contre l'Iran se répète, la guerre régionale promise s'étendra cette fois bien au-delà de la région et nos coups dévastateurs vous écraseront, ont averti les gardiens de la révolution iranienne dans un message à l'attention des États-Unis et d'Israël. Donald Trump affirme qu'il prévoyait de frapper l'Iran hier avant de se raviser. La situation concernant Ebola est une urgence de santé publique et de portée internationale, mais ce n'est pas une urgence pandémique, a déclaré le directeur de l'OMS, l'Organisation mondiale de la santé. Près de 600 cas et 139 morts soupçonnés d'être liés à l'épidémie d'Ebola ont été recensés. Bientôt, le retour de la légendaire De Dush. Stellantis envisage de relancer la légendaire 2 chevaux de Citroën en version électrique. Le modèle historique devrait servir de base pour des e-cars, des petites voitures électriques bon marché, produites en Italie à partir de 2028.
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1: Bonsoir à tous. Les gardiens de la révolution iranienne ont menacé d'étendre le conflit bien au-delà du Moyen-Orient en cas de nouvelle attaque des États-Unis ou d'Israël. L'armée affirme qu'une nouvelle agression déclencherait une riposte dévastatrice. À Toulon, une femme de 38 ans et trois de ses enfants âgés de 3 à 6 ans ont été retrouvés morts au pied d'un immeuble après une chute du 13e étage. Selon le procureur, la mère se serait volontairement jetée avec eux. Le scandale des violences sexuelles dans le périscolaire parisien prend de l'ampleur avec l'interpellation de 13 animateurs de l'école Saint-Dominique aujourd'hui. Plus de 100 établissements sont concernés à Paris et la mairie promet ici une refonte du système et une politique de tolérance zéro. Yael Braun-Pivet espère, elle, de son côté, une mise en place de l'aide à mourir en France dès la fin 2026 ou au plus tard avant la fin du quinquennat en 2027. Le texte devrait être définitivement voté à l'Assemblée avant le 14 juillet et puis appliqué via décret dans les 6 mois. Le maire de Paris, Emmanuel Grégoire, a appelé Patrick Bruel à annuler lui-même son concert prévu au Zénith de Paris en octobre 2026. Il estime, malgré la présomption d'innocence, que le chanteur devrait faire une pause dans sa carrière après des accusations de violences sexuelles émanant d'une trentaine de femmes. On poursuit avec le parquet national financier qui a ouvert une enquête préliminaire visant Dominique de Villepin pour recel de détournement de fonds publics après l'acceptation de 2 statuettes lorsqu'il était ministre des Affaires étrangères. C'était entre 2002 et 2004. Et puis le week-end de la Pentecôte s'annonce estival sur toute la France avec des pics allant de 33 à 35 degrés. Une hausse qui sera visible dès demain avec déjà 30 degrés attendus localement. Et enfin, à quelques jours de Roland-Garros, les meilleurs joueurs accentuent la pression sur les tournois du Grand Chelem qu'ils jugent insuffisamment rémunérateurs. Lors de la journée média de vendredi, beaucoup prévoient de limiter leurs interventions à 15 minutes pour protester. Ils réclament un meilleur partage des revenus, estimant recevoir environ 15% contre 22% sur les circuits ATP et WTA.
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1: Pour ce jeudi, c'est le retour du soleil prévu sur toute la France avec quelques passages nuageux dans le nord dans la matinée. Dans l'après-midi, ça devrait se découvrir totalement avec des températures minimales comprises entre 8 et 13 degrés. Puis dans l'après-midi, ça va bien grimper jusqu'à 24 du côté de Metz. Il fera 26 à Aurillac, 28 à Vichy, 29 du côté de Montélimar, 30 degrés à Montpellier, 31 à Bordeaux et jusqu'à 33 à Biarritz pour la maximale.
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1: Bonsoir à tous. L'armée israélienne s'est déplacée au niveau d'alerte maximale face aux tensions accrues entre l'Iran et les États-Unis. Le chef d'état-major affirme qu'Israël a déjà affaibli l'Iran et l'axe pro-iranien et entend poursuivre ses actions si nécessaire sur tous les fronts. Une vidéo montrant des militants de la flottille pour Gaza interpellés et filmés agenouillés, les mains liées, provoque une vive indignation internationale. Jean-Noël Barrot a condamné ces images et demandé la convocation de l'ambassadeur d'Israël en France. L'Italie, elle, réclame aussi des excuses. Du côté de Toulon, une femme de 38 ans et ses trois enfants âgés de 3 à 6 ans ont chuté du 13e étage d'un immeuble. Les premiers éléments de l'enquête évoquent un geste volontaire de la mère, selon le procureur. À Paris, l'affaire des violences dans le périscolaire prend de l'ampleur. 16 animateurs de l'école Saint-Dominique ont été interpellés et plus d'une centaine d'établissements sont désormais concernés. La mairie promet un durcissement des contrôles et une réforme en profondeur. En ce qui concerne l'aide à mourir, Yael Braun-Pivet envisage une entrée en vigueur d'ici la fin de l'année 2026 ou au plus tard en 2027. L'Assemblée pourrait voter définitivement le texte avant l'été, avant sa mise en application par décret. Et puis une enquête du parquet national financier vise Dominique de Villepin. Il est soupçonné de recel de détournement de fonds publics après avoir reçu 2 statuettes lorsqu'il était ministre des Affaires étrangères entre 2002 et 2004. Si vous partez ici lors du week-end de la Pentecôte, sachez qu'il s'annonce très estival sur toute la France avec des pics allant de 33 à 35 degrés. Une hausse qui sera visible dès demain avec déjà 30 degrés attendus localement. Et puis enfin, à quelques jours de Roland-Garros, les meilleurs joueurs accentuent la pression sur les tournois du Grand Chelem qu'ils jugent insuffisamment rémunérateurs. Beaucoup prévoient de limiter leurs interventions à 15 minutes pour protester lors de la journée média prévue vendredi. Voilà pour l'essentiel de l'actualité, je vous souhaite une excellente soirée.
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1: Des nouvelles de Louane après plusieurs années d'amour, une belle complicité et une jolie petite fille. Louane et Florian Rossi viennent de franchir une nouvelle étape très symbolique dans leur histoire. Leur mariage a été célébré dans le sud de la France. Près de 200 personnes au total étaient invitées, parmi elles Stromae, M. Pokora ou encore Soprano. Et selon les photographies partagées par La Provence, eh bien des gardes du corps ont protégé les jeunes époux et leurs invités de marque avec de grands parapluies sombres, une technique utilisée par les stars américaines.
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3: Bonsoir à tous. Après le maire de Paris, c'est au tour du maire de Marseille, Benoît Payan, de demander au chanteur Patrick Bruel, visé par plusieurs plaintes pour viol et agression sexuelle, de renoncer à son concert prévu en octobre dans la ville. Il estime que le spectacle ne devrait pas avoir lieu tant que la justice n'a pas pu travailler sérieusement sur l'affaire. L'armée israélienne s'est placée au niveau d'alerte maximale face aux tensions accrues entre l'Iran et les États-Unis. Le chef d'état-major affirme qu'Israël a déjà affaibli l'Iran et l'axe pro-iranien et entend poursuivre ses actions si nécessaire sur tous les fronts. La diffusion d'images montrant des militants de la flottille pour Gaza arrêtés et maintenus agenouillés, les mains attachées, suscite une forte réaction à l'international. En France, le ministre des Affaires étrangères Jean-Noël Barrot a dénoncé ces pratiques et exigé la convocation de l'ambassadeur israélien. Du côté de Toulon, une femme de 38 ans et ses trois enfants âgés de 3 à 6 ans ont chuté du 13e étage d'un immeuble. Les premiers éléments de l'enquête évoquent un geste volontaire de la mère, selon le procureur. Yael Braun-Pivet envisage une entrée en vigueur de l'aide à mourir d'ici la fin de l'année 2026 ou au plus tard en 2027. L'Assemblée pourrait voter définitivement le texte avant l'été, avant sa mise en application par décret. Et selon un sondage Elab, les Français estiment en moyenne qu'il leur manque 506 € par mois afin de vivre convenablement. Le ressenti varie fortement selon les revenus, l'âge et les catégories sociales. Et si vous prenez la route pour ce week-end de la Pentecôte, sachez qu'il va faire très chaud avec des pics allant de 33 à 35 degrés. Une hausse qui sera visible dès demain avec déjà 30 degrés attendus localement. Et enfin du sport et du cyclisme avec Jonathan Narváez qui a levé les bras pour la troisième fois depuis le début du Giro sur la 11e étape. Il a devancé son compagnon d'échappée au sprint Henrik Maas et Oulalio reste le leader du général. Voilà pour l'essentiel de l'actualité, je vous souhaite une excellente soirée à notre écoute.
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